Chris Ellison.

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0: c'est les personnes.
1: Est-ce que...

Je veux dire, Benson.

0: C'était Kyrie, extrait de la Messe aux oiseaux de Jacques Lejeune, une pièce composée au milieu des années 80 du XXe siècle. Gérard Hotelin dirigeait le chœur de CFMI du Lyon qui a grandement participé à cette œuvre.
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0: Décidément, les années 80 ont été prolifiques pour la musique contemporaine en relation avec des oiseaux. La pièce de Jean-Yves Bosseur, Géométrie d'oiseaux dans l'espace, en témoigne, car elle date également de cette période. Écrite en 1986, elle a une double identité, francophone et catalane, tout comme le philosophe Jean Boré, dont les textes ont inspiré le compositeur. L'œuvre est constituée de trois sections. La centrale est en quelque sorte encadrée par l'ensemble des guitares, il y en a 16 en tout, et cela donne à la pièce une couleur toute particulière. Mais revenons à cette seconde partie, dominée par le texte, donc par la voix dans tous ses états, électronique y compris.

On se demande comment ils peuvent s'éviter l'un l'autre, gris ou blanc, gris et blanc, des quantités. Comment ils n'entrent pas en collision, quel mystère.

0: glissant doucement dans une trajectoire courbe. Œil rond et jaune et fixe, bec légèrement recourbé à son extrémité. L'envergure des ailes, on dit que c'est pour cette raison qu'ils peuvent tenir si longtemps l'équilibre du vol plané. Admiration des voyeurs sur les ponts, et aussi toujours en raison de ses grandes ailes, mais cette fois négative, la raison qu'ils ne peuvent avoir la vitesse en piqué du faucon. Et ainsi, qui peut ceci ne peut pas cela. On dit décidément beaucoup de mots. Il descend toujours, pattes disposées pour l'amérissage, longues et palmées, et cet œil fixe et rond et jaune. L'oiseau.
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2: aigua clapotant i vagarosa,
3: escumosa, cuosa,
4: laca grisa brillant,
5: tot d'un mirall poc lluent,
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1: inhalacions de terra d'encenall,
6: aigua immòbil,
1: clavada en la immobilitat rígida del ferro,
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3: Es veuen formigues petites que treballen.
4: Blau de
3: flam, color gastat.
2: Tot és febril.
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2: Fan
1: el
2: d'endemà.
1: Fan el damunt. Fumen i enfumen.
2: El cel.
3: Núvol fosc i gris.
4: Blau. A poc, molt. A poc,
0: damunt la mar i mare morial. Aux extrémités des ailes, les plumes deviennent noires ou plus sombres. Et le dessous du corps, ventre, pattes est maintenant immergé jusqu'au-delà de la gorge, la partie inférieure du bec, comme reposant sur l'eau. Et on ne peut plus voir le bout crochu, tête à l'horizontale, en une position de crocodile qui met en évidence sa longueur de la nuque. Dit-on la nuque, jusqu'à la base du bec. L'étonnante longueur des crânes d'animaux, et chez les chiens cette impression qu'ils donnent d'une nuque rasée et grasse comme celle mythologique et réelle des polices et des armées non chevelues. Le disque jaune avec au centre, c'est toujours au centre, semble-t-il, le point rond plus foncé de l'iris. Éclat de l'eau qui, un court instant, s'est rabattu, éclaboussante dans l'amérissage de l'oiseau blanc et de part et d'autre de la bête ailée, l'espèce de petite vague qu'elle a provoquée, une de chaque côté, symétrique, nouveau V, mais adouci celui-ci est plutôt un U. Instant trop bref pour qu'on puisse être assuré d'avoir vu et non pas imaginé ou reconstitué là. Et de même, durant ce court moment, non pas d'un côté le V des ailes de l'oiseau et de l'autre le quasi-U de la vague redoublée que produit l'amérissage, mais un mixte des deux. Sorte de X que dépasserait une tête à long bec.
7: Port podrit!
8: Grisos en blanc!
7: Carpes et flocs!
8: Grisos en blanc!
4: Esclat de l'aigua!
8: Ull rodó i groc i fit!
7: Podrit! Rodó i fit!
8: Ull fit i groc i rodó!
7: Bé cobert!
4: Bec amenaçador,
7: salva de l'aigua,
8: ocell blanc, ales, ales, ales, teles per l'art,
7: plomes de plom,
4: bec ganys picant i cotejat,
7: bec afectat.
8: Allà, allà!
7: Allà!
4: Allà, allà!
8: Enigmàtic i groc. Un dit i tant com rec.
4: Ala, ala.
8: Ala, ala, ala. Ui, rodó.
7: Ui, fi.
4: Sí.
8: Ui, groc.
7: Ben gris.
8: Ben gros.
7: Sí. Picant.
4: Ja.
8: Ben picant.
4: Yeah.
7: Sí. Sí.
8: Cel daurat.
4: Sí. Yes.
7: Ui, no.
8: Taca negra.
7: Sí.
8: Cridaners.
7: Yes.
4: Esquerra.
8: Ja.
7: Cor.
4: No.
7: Cent. Sí.
8: Palplantats.
4: Yes.
7: Piulejant.
4: Ja.
8: Embriacs.
4: Sí.
7: Voltors.
4: No.
7: Queixalles.
4: Sí.
8: Escombraries.
4: Yes, yes, yes.
0: Elle, multitude.

0: foule, s'opposant à la solitude du voyeur. Mais la colonie, cette fois, exceptionnellement vue par-dessus, exceptionnellement, la vision du promeneur devenu céleste et la fausse croix formée des ailes et du corps, plus courte du côté de la tête, modèle abstrait autour duquel les variations de dessin toujours renouvelées, ces oiseaux dans le ciel. Et quelquefois une sorte de rigidité dans les ailes, et d'autres fois des pliures plus ou moins prononcées, les ailes latérales dessinant alors le côté d'un violon ou d'une guitare. Dit-on l'éclisse. Et cette géométrie dans l'espace étant en réalité, plan de vol, direction, droite, gauche, montée, descente, vol alimentaire, et alors l'esthétique serait donc un supplément d'âme. Chercher, oui, chercher quelques poissons ou côtes de pain. Si humain dans le voisinage, chercher de cet œil rond et fixe et jaune, chasse plutôt que pêche, et même charognard ces oiseaux posés, piaillants, ivres sur les tas d'ordures. Plumes blanches, si pures dans la fumée nauséabonde des choses brûlées, ou plus exactement, lentement consumées, les plumes blanches volantes pures disputant au feu rampant des bribes d'aliments et se les disputant avec acharnement entre elles. Criaillement, menaces, implorations, insultes, probables anges blancs restés bêtes, et l'important n'étant pas tant de voler que de manger. Manger, manger, faim insatiable. Encore, un encore, une fois le topic. Grand oiseau blanc s'élevant, lui solitaire, promeneur des mers, dans le ciel hideux du matin, eau grise, irisée, miroitée, éteint. Grand oiseau noir, et se peut-il qu'il soit le même, ombre se détachant sur le gris doré du grand ciel vide. Et oui, comme le dauphin du royaume du jour, le faucon phaéton, lui aussi, comme il montait, jabot orgueilleux, œil fixe, fixé, droit devant lui, là-haut dans le ciel, tandis que cet autre, aile rabattue grise, ce matin-là de juillet.
1: Ses,

0: Géométrie d'oiseaux dans l'espace de Jean-Yves Bosseur, une pièce écrite en 1986 et enregistrée 8 ans plus tard par la mezzo-soprano Anne Tassé, la voix d'Olga Jirochkova, celle de Masha Makayev aussi, et un son extraordinaire d'un ensemble de guitares.
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0: Attention, les oiseaux diaboliques arrivent, suivis d'un laconisme de l'aile, pas forcément les leurs, quoique. Les musiciennes suisses et finlandaises se sont retrouvées avec leurs pièces respectives, purement instrumentales dans le cas de Lisa Lim, et littéraires en partie vocales et électroniques pour Kaija Saariaho, qui s'est inspirée de poèmes de Saint John Perse.

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0: Vous avez entendu l'aconisme de l'aile de Kaija Saariaho, interprété ici par la flûtiste Camila Huitenga, mais précédemment c'était Diabolical Birds de Lisa Lim avec l'ensemble Furnoy et Musique de Zurich, dirigé par Jörg Hennenberger.
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0: forme de pirouette très élégante.
1: We begin with this piece by Brad Lovell. 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

Yeah.

0: Qu'est-ce que vous cherchez? The museum's right there.
1: C'est un endroit picot.

Un chef d'orchestre peut cacher un compositeur, oui oui, surtout s'il est question de psychologie et pourquoi pas sous forme électronique comme c'est le cas de Brad Lubman. Pour ce qui concerne un musicien expérimental et producteur comme David Shee, tel que le décrit l'encyclopédie collaborative en ligne bien connue, l'expérience peut se révéler plus déstructurante encore. Dans The Tower of Mirrors, basé sur un récit chinois du milieu de notre XVIIe siècle, David Shee adopte une forme ouverte basée sur les univers traversés par le jeune moine taoïste dont il est question dans le récit. C'est l'occasion d'hommage à des univers musicaux multiples, par exemple celui à la fois très expérimental et totalement populaire des Juan José Esquivel, le fameux King of Zouzouzou, ou de notre André Pop national, le père de Piccolo, Saxo et compagnie. Hommage également à l'univers des compositeurs du 7e art comme Morricone ou Mancini, ou bien encore au cinéma de Hong Kong qui a su créer tant de ponts musicaux entre Orient et Occident, et enfin hommage aux désormais grands classiques que sont les Ligeti, Xenakis et autres Morton Feldman.

Schizoid, extrait du projet Tower of Mirrors de David Shee, pour un univers presque plus syncrétique que schizophrénique, contrairement à ce que semble suggérer son titre, et où en tout cas l'imagination, ne serait-ce que dans les rapprochements qu'elle opère, est reine. Place à l'imagination en temps réel, maintenant sous forme largement improvisatoire donc, et bienvenue dans l'univers de la portugaise Joana Sá, ainsi que de son compatriote Luís José Martins, qui n'ont pas leur pareil pour entremêler leurs imaginaires musicaux. Et il y a comme quelque chose d'ineffable, de fantastique, comme un conte de fées sans parole dans leur musique. Il faut dire que l'Alice au Pays des Merveilles de Lewis Carroll n'est pas loin et qu'elle revit ici de manière troublante entre nos oreilles hypnotisées.

Un extrait du projet Almost Song, emmené par la pianiste portugaise Joana Sá, merveilleusement dédoublée musicalement par son complice de guitariste et compatriote Luis José Martins. Et nous voici rendus sur votre web radio des musiques singulières signée France Musique à l'orée de la forêt profonde du Québécois Francis Daumont. Forêt profonde, comme la parabole d'une approche sensuellement psychologique de l'enfance et de ses contes, car c'est vraiment la rencontre de l'imaginaire et de ce qu'il nomme la psychologie des profondeurs qui passionne Daumont depuis longtemps. Alors l'idéal pour lui, c'est l'approche acousmatique, qui est basée sur les techniques électroacoustiques et sur le fait surtout qu'on ne peut voir, ni même bien souvent avoir la moindre idée de ce qui a produit le son que l'on entend. Elle lui permet de nous offrir ici une représentation fantastique, troublante de l'inconscient humain.

0: après, ils repartent au fond de la forêt et profonde noire.
1: Il était une fois.
2: Il était une fois un bûcheron et une bûcheronne qui avaient 7 enfants.
3: Il était une fois.
2: 12 garçons.
1: Il était une fois un homme qui avait de belles maisons à la ville et à la campagne, de la vaisselle d'or et d'argent, des meubles en broderie et des carrosses tout dorés. Mais, par malheur, cet homme avait la barbe bleue.
4: Once upon a time, there were 25 tin soldiers, all of them brothers, for they had all sprung from
5: ein einsamer Menschenfresser, ein Riese von Gestalt. Und wie die meisten Menschenfresser hatte er scharfe Zähne, einen stachligen Bart, eine große Nase, ein langes Messer, schlechte Zähne, einen riesigen Appetit.
4: Tin soldiers!
0: Une petite lumière et ils y vont et c'est chez eux.
6: Il y a de cela mille ans,
7: il était une fois, dans un pays longtemps, il y a longtemps, un étranger qui cherchait avec son
8: père. Questa è l'historia che è successo in un paese molto lontano, 500 anni fa più. C'era una volta un vecchio castello dove abitava un re.
9: Es war einmal ein Mann, der hatte einen Esel. Der schon lange Jahre die Säcke und von Russen zur Mühle getragen hatte, dessen Kräfte aber nur zu Ende gingen, sodass er zur Arbeit immer nur
1: untauglich war.
10: There was once upon a time.
11: Once upon a time.
12: Du temps où les bêtes parlaient.

châteaux, des cavernes profondes, des chambres closes où il est interdit d'entrer. Les forêts impénétrables suggèrent qu'on va nous révéler quelque chose qui normalement nous est caché, tandis que le « il y a de cela bien longtemps » implique que nous allons connaître des événements des plus archaïques.

0: Les chambres closes où il est interdit d'entrer.
1: Qu'est-ce qui se passe? Ce n'est rien. Ce n'est rien, chérie.

Le soir, elle arriva à l'orée d'une grande forêt où elle entra. Elle était si épuisée par le chagrin, la faim et une longue route qu'elle s'abrita dans le creux d'un arbre et s'endormit.

0: Il y a de cela bien longtemps.
1: Au milieu d'une grande forêt touffue,
2: depuis les temps les plus reculés, la forêt pratiquement impénétrable où nous nous perdons symbolise le monde obscur, caché, pratiquement impénétrable de notre inconscient.

0: C'est cette image très ancienne qu'évoque Dante au début de la Divine Comédie. Au milieu du voyage de notre vie,
1: je me retrouvais par une forêt obscure.
0: Je me retrouvais dans une sombre forêt où j'avais perdu mon chemin.
2: Nel mezzo del cammin di nostra vita mi ritrovai per una selva oscura.
0: Les localisations étranges,
3: très lointaines dans le temps et l'espace, et pourtant si familières,
0: dont nous parlent les contes de fées.
2: Au milieu du chemin de notre vie, je me retrouvais par une forêt obscure, car la voie droite était perdue.
0: Nous font penser à un voyage dans les abîmes de notre esprit.
4: Et cosa dura est la selva selvaggia, di aspra e forte, e del pensiero innova la paura.
0: Au royaume de l'inconscient.
1: Au milieu du chemin de notre vie, je me retrouvais par une forêt obscure, car la voie droite était perdue.
5: Que la diritta via era smarrita.
1: Ah, dire ce qu'elle était, chose dure.
6: Ah, dire ce qu'elle était, chose dure. Cette forêt féroce et âpre,
1: qui ranime la force,
6: qui ranime la peur.
1: Elle est si amère que mort est à peine.
6: Elle est si amère que mort est à peine plus.
7: Morte.

La maman a dit au papa, t'as qu'à aller les porter à la forêt pour que le loup les mange. Oui ?

Il n'avait jamais été un lieu plus agréable. Les myrtes et les orangers joignaient leurs branches ensemble pour former de longues allées couvertes et des cabinets où le soleil ne pouvait pénétrer. Mille ruisseaux de fontaines qui coulaient doucement contribuaient à rafraîchir ce beau séjour. Mais ce qui était le plus rare, c'est que tous les animaux y parlaient.

Pour tous ceux qui ont entendu des contes de fées, l'image de l'enfant qui se sent perdu au fin fond d'une sombre forêt est inoubliable.

Il poussa, dans un quart d'heure, tout autour du parc, une si grande quantité de grands arbres et de petits, de ronces et d'épines entrelacées les unes dans les autres, que bête ni homme n'y aurait pu passer. On ne douta point que la fée n'eût encore fait là un tour de son métier, afin que la princesse, pendant qu'elle dormirait, n'eût rien à craindre des curieux.

Dépassée par son soudain saignement, la princesse sombre dans un long sommeil, protégée de tous les prétendants, par une épaisse muraille d'épines.

0: Quand elle passe à l'adolescence, la jeune fille explore les zones jusque-là inaccessibles de son existence, représentée, dans le conte des frères Grimm, par la chambre cachée où file une vieille femme. Pour accéder à la chambre fatale, l'héroïne gravit un escalier à vis. Au sommet de l'escalier, elle découvre une petite porte et il y a une clé dans la serrure. Elle la fait tourner et la porte s'ouvre d'un coup.
1: À peine s'avança-t-il vers le bois, que tous ces grands arbres, ces ronces et ces épines s'écartèrent d'eux-mêmes pour le laisser passer.
2: Et le prince, il arrive.
1: Alors, comme la fin de l'enchantement était venue,

0: bête de la forêt de Lichkan, le militaire est la plus féroce.
1: Ils coupaient les lèvres, coupaient les langues, ils arrachaient les yeux,
2: pour raconter les à jauges, Auschwitz, c'est très difficile de raconter.
1: Les oreilles.
2: Parce que les gens qui écoutent doivent s'imaginer l'inimaginable.
1: Ils les pendaient devant tout le monde. Certains par les coups, d'autres par les pieds. La tête en bas.
3: Le père entra dans une telle fureur qu'il chassa son fils et ordonna à ses domestiques de l'emmener dans la forêt pour lui ôter la vie.
4: Une fois dans la forêt, on est resté coupé du monde sans pouvoir se procurer quoi que ce soit, rien. On ne pouvait pas sortir à découvert. La forêt nous a enfermés dans son silence.

D'après ce que nous savons de la vie et surtout des préoccupations de Beta Lyme à partir de ses publications, il était très bouleversé et très inquiet de la laideur, de la fureur humaine.

0: C'est une histoire racontée par un idiot, pleine de bruit et de fureur, qui ne signifie rien.
1: Le 28 mai 1938, Bruno Bettelheim est interné au camp de concentration de Dachau, puis de Buchenwald. Il se questionne alors, dans cette situation extrême, sur les limites de la psychanalyse dans la compréhension des comportements de masse. Vingt-deux ans plus tard, il écrit « Après avoir conquis la liberté, nous sommes effrayés par l'étau des forces sociales qui semblent se refermer sur nous dans un monde qui se rétrécit sans cesse. » Le 12 mars 1990, il est retrouvé chez lui, sans vie. Il s'est suicidé.

entre la pulsion de mort qui travaille en silence et les pulsions de vie qui n'ont de but qu'elles-mêmes, le lien est inextricable et le combat jamais terminé.

0: À peine les premières gouttes avaient touché ses lèvres, qu'il était transformé en chevreuil.
1: Je les ai métamorphosés en chat et en souris.
0: Ce bois appartenait à l'enchanteur. Et l'on n'y passait point sans avoir quelque aventure.
2: Les exagérations magiques du conte de fées donnent corps à la vérité psychologique.
3: Un matin, au sortir d'un rêve agité, Grégoire Samsa s'éveilla, transformé dans son lit, en une véritable vermine.

À ces mots, le palais et les merveilles que le prince avait vus disparurent. Il se trouva dans une épaisse forêt à plus de 100 lieues de la tour où le roi

Sans les fantasmes qui nous donnent de l'espoir, nous n'avons pas la force d'affronter les adversités de la vie. L'enfance est l'époque où ces fantasmes ont besoin d'être entretenus.

0: Sur des contes d'Andersen, de Madame d'Aulnoy, des frères Grimm ou de Perrault, sur la psychanalyse des contes de fées de Bruno Bettelheim, mais aussi sur des textes des incontournables Dante Alighieri et autres Shakespeare, c'était la vaste forêt profonde de Francis Daumont, un mélodrame acousmatique composé entre 1994 et 1996, en forme de retour initiatique à la fois cruel et rassurant à l'univers des contes de fées. Et la grande roue de notre imaginarium tourne de nouveau sur la contemporaine et sur l'appli Radio France, en passant par son époque la plus débridée sans doute, celle des années 1970, et par l'univers de l'un de ses trublions préférés nommé Luc Ferrari. Folklore imaginaire, ici au programme en compagnie d'Henri Fourès, avec ce constat de départ. Depuis un siècle d'industrialisation, un siècle et quelques maintenant, en dira-t-on, la musique populaire partie des campagnes semble n'être jamais arrivée à la ville. Il faut croire, ajoute Ferrari, qu'elle s'est perdue en route.
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Cerce, c'est le nom d'un vent qui souffle dans le Languedoc. Et ce qu'a vu le Cerce, c'est une œuvre ici très libre, dédiée aux habitants de Tuchan, commune du département de l'Aude, en forme de tentative débridée de folklore imaginaire, lui-même imaginé comme une réponse, et je cite, « au constat que le savoir populaire s'est vu littéralement étouffé par la fébrilité des villes ». Tentative ci-devant ourdie par les deux complices que furent Luc Ferrari, qui a quitté notre dimension en 2005, et Henri Fourès. Suite de l'Imaginarium proposé par La Contemporaine, votre web radio des musiques singulières sur France Musique et sur l'appli Radio France, avec une autre plongée, après celle de Francis Daumont tout à l'heure, dans l'inconscient humain, inconscient de l'écoute plutôt pour François Bell, et son bien nommé cycle de l'expérience acoustique qui se propose de fouiller toujours et encore aux limites du sonore.

0: Le double concerto pour piano, percussion et ensemble d'Aung Sung Shin, interprété par Dimitri Vassilakis au piano, Samuel Favre aux percussions et l'ensemble intercontemporain, dirigé par Stéphane Asbury. Une œuvre extrêmement virtuose, enregistrée en public à Radio France le soir de la création de l'œuvre en février 2003, lors du festival Présence consacré à Hans Werner Henze. 20 ans plus tard, le 7 février 2023, ce double concerto ouvrira le 33e festival Présence consacré à Aung Sung Shin et ce sera une véritable consécration, une des éditions Présence les plus réussies et les plus passionnantes.
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0: Aung Sung Shin est pétrie de sa double culture coréenne et européenne. Mais alors qu'elle se refusait l'emploi d'instruments orientaux dans sa musique, de peur de donner dans l'exotisme facile, sa rencontre avec Wu Wei, virtuose du Shang, lui fait changer d'avis. Elle décide alors de composer un concerto pour Shang et orchestre qu'elle titre Su-Wu, titre qui renvoie au dieu égyptien Shu, personnification de l'air. Nous sommes en 2009. Le Shang, pour rappel, est un instrument avant à hanche libre, qu'on nomme également orgue à bouche, dont on retrouve l'existence il y a déjà plus de 3000 ans en Chine.

0: Sou pour Cheng et Orchestre, concerto d'Un Suk-shin, composé en 2009 et enregistré ici par le dédicataire au Cheng, Wu Wei, l'Orchestre Philharmonique de Séoul, dirigé par Myung-Woon Chung en 2014 pour un CD Deutsche Grammophon. Ma musique est le reflet de mes rêves, comme mente Un Suk-shin. J'essaie de rendre en musique les visions de lumière aveuglante et l'incroyable magnificence de couleurs qui émaillent tous mes rêves. Un jeu de lumière et de couleurs dans l'espace, formant dans le même temps une sculpture sonore fluide. Sa beauté est abstraite et lointaine, mais c'est pour ses grandes qualités qu'elle adresse des émotions et peut communiquer joie et chaleur. Fin de citation. Des mots qui pourraient décrire la substance même de son concerto pour cheng et orchestre.
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0: Claudio Abbado aurait pu se contenter de parcourir le grand répertoire durant ses 13 ans à la tête de l'Orchestre Philharmonique de Berlin. Il ne lui en aurait pas été tenu rigueur. Le fait est que le Milanais fit beaucoup pour la création contemporaine et le bel aujourd'hui, et ceci dès le concert inaugural de 89 où une œuvre de Wolfgang Grimm figurait au programme. Abbado défendit les répertoires contemporains, cela va sans dire, avec ses autres orchestres. Retour sur un bien beau disque paru en 1997, regroupant des opus signés Schoenberg, Chiarino et Ligeti. De ce dernier, lequel fut, nous l'avons dit plus tôt, déterminant dans la définition du langage musical d'Un Suk-shin, nous trouvons le double concerto pour flûte et hautbois de 1972. Ligeti, à propos de cette œuvre, commentait « La musique miroite comme si elle était congelée et avance avec la raideur d'une marionnette ».

0: Le double concerto pour flûte, hautbois et orchestre de Gheorghe Ligeti. Une gravure réalisée en concert en mars 1995 à la Philharmonie de Berlin avec l'Orchestre de Chambre d'Europe, dirigé par Claudio Abbado. Les solistes étaient Jack Soon à la flûte et Douglas Boyd au hautbois.
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0: Une des œuvres les plus connues d'Unsuk Shin se trouve être la composition qui la fit connaître en tant que compositrice. Il s'agit d'Akrostichon Fortspiel, soit jeu de mots acrostiche, œuvre composée entre 1991 et 1993. Avec cette partition basée sur cette scène choisie de l'Histoire sans fin de Michael Ende et Alice de l'autre côté du miroir de Lewis Carroll, la suite d'Alice au pays des merveilles, elle s'aventure sur l'étroit chemin qui sépare le langage de la musique. Le texte, réduit à de simples phonèmes, sons isolés ou fragments de mots incompréhensibles, ne laisse subsister que la signification symbolique. Le langage devient musique, la musique devient langage. Unsuk Shin s'amuse, et nous avec elle, dans une dimension très théâtrale. Nous écoutons la soprano Pia Comsi et l'ensemble intercontemporain dirigé par Kazushi Ono.

Sur la contemporaine, nous écoutions le premier enregistrement mondial de jeu de mots, acrostiche, d'Unsukshin, une œuvre au raffinement instrumental et vocal impressionnant dans l'interprétation de la soprano coloratour finlandaise Pia Komsi et de l'ensemble intercontemporain dirigé par Kazushi Ono. Une gravure de concert réalisée à la Cité de la Musique à Paris en février 2004, un CD Deutsch Grammophon. Cette œuvre qui évoque le monde de l'enfance fera des petits, notamment son premier opéra Alice in Wonderland, soit Alice au Pays des Merveilles, qui sera créé en 2007. Parmi les créateurs qui ont influencé Unsukshin, il y a bien sûr son maître à penser, Ligeti, lequel lui avait fait comprendre qu'un certain type de musique dans la tradition de Darmstadt était simplement exsangue, que c'était fini, y compris le dogmatisme qui n'acceptait rien d'autre. Unsukshin, qui déclare ne pas faire confiance à l'art qui ne naît pas de la difficulté, se réclame également d'autres personnalités, telles celle d'Helmut Lachenmann, pour lequel l'assertion « le beau sauvé par le laid » est toujours de mise, à moins que ce ne soit l'inverse.

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0: Consolation 1 pour 12 voix et 4 percussionnistes sur un texte d'Ernst Toller, une composition d'Helmut Lachenmann, interprétée par la Schola Cantorum de Stuttgart et les percussionnistes Arno Arndt, Siegfried Fink, Hermann Schwentner et Michael Ranta. Tout ce petit monde placé sous la direction de Klitus Gottwald, un enregistrement de 1968.
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0: Le Esme Quartet est un quatuor à cordes allemand qui emprunte son nom à un mot d'ancien français qui signifie « estimer ». Il a été fondé en 2016 à la Hochschule für Musik de Cologne par 4 musiciennes coréennes qui sont des amies d'enfance. Leur disque « To be loved » pour être aimé, paru chez Alpha en 2020, contient 3 opus 1 dans le domaine du quatuor à cordes et propose pêle-mêle l'opus 18 numéro 1 de Beethoven, Les Novelettes de Frank Bridge et Parametastring, un quatuor avec bande magnétique que le Kronos Quartet commanda à leur compatriote Hun Suk Shin en 1996. La compositrice mêle les interprètes à des sons préenregistrés de violon et de violoncelle, traités numériquement. Instruments réels et virtuels se fondent, s'opposent ou se répondent dans différents discours sonores. Nous avons affaire à un véritable travail d'orfèvre, comme c'est si souvent le cas chez la Coréenne.

Parametastring, quatuor à cordes avec support enregistré de Unsuk Shin, interprété par le quatuor Esmi. À suivre, un extrait des Caprices pour violon seul de Salvatore Ciarino, figure hautement estimée par Unsuk Shin.

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1: À suivre sur La Contemporaine, un concerto sensationnel d'Un Tsukshin, son premier concerto pour violon et orchestre. En 2001-2002, elle est compositrice en résidence pour l'Orchestre symphonique allemand de Berlin et reçoit la commande de ce qui sera son premier concerto pour violon, créé en janvier 2002 à la Philharmonie de Berlin par Viviane Hagner, sous la direction de Quint Nagano. On a eu dit de cette œuvre qu'elle présentait une virtuosité démoniaque. Ceci est sans aucun doute proche de la vérité, Un Tsukshin n'ayant jamais caché son attrait pour la virtuosité pure, mais habitée. Son concerto a reçu en 2004 un des plus prestigieux prix, le prix américain Grave Meyer, qui récompense chaque année depuis 1985 une œuvre de compositeur vivant. Nous écoutons cette partition dans l'interprétation des créateurs, soit la violoniste bavaroise Viviane Hagner et le chef Quint Nagano, qui dirige ici non plus comme lors de la création l'Orchestre symphonique allemand de Berlin, mais l'Orchestre symphonique de Montréal.

0: Le premier concerto pour violon et orchestre de la coréenne Hoon Suk-shin, interprété al vivo par la violoniste Viviane Hagner et l'Orchestre symphonique de Montréal dirigé par Kent Naganou. Enregistrement réalisé lors d'un concert donné en la salle Wilfrid Pelletier, place des Arts à Montréal en janvier 2008. La compositrice aura attendu une vingtaine d'années pour composer son second concerto pour violon, en 2021, expressément pour Léonide Kavakos, lequel l'a donné en création française le 10 février 2023 dans le cadre du Festival Présence consacré à Hoon Suk-shin avec l'Orchestre Philharmonique de Radio France, dirigé par Kent Nagano, infatigable défenseur de la musique de la coréenne. L'œuvre s'intitule « Scherben der Stille », soit « Éclat de silence ».
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0: Refermons ce programme, Hoon Suk au pays des merveilles, avec une dernière œuvre d'Hoon Suk-shin, interprétée ici par l'Orchestre Philharmonique de Berlin, dirigé par Simon Rattle. Il s'agit de Choros Chordon, qui signifie en grec ancien « danse des cordes », une partition pour orchestre composée en 2017 sur une commande des Berliner Philharmoniker. La structure de l'œuvre repose sur un jeu cyclique d'accumulation et d'effondrement. L'auteur pensait, comme elle le rapporte elle-même, à l'histoire de l'univers. Après une danse primordiale dans laquelle les cordes évoquent le motif rythmique principal sur la toile de fond vacillante du reste de l'orchestre, le moment d'horreur arrive. Un sol dièse tutti en quintuple forte. Mais la musique ne s'arrête pas pour autant et la vie reprend le dessus. Dans ces dernières mesures, qui appartiennent encore une fois entièrement aux cordes, l'auditeur se voit offrir un regard vers l'avenir, et c'est un regard optimiste.

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1: Les instruments traditionnels ont inspiré le bon nombre des compositeurs de la musique contemporaine. Dans l'histoire, le cymbalum, par exemple, a réuni pratiquement tous les peuples de l'Europe centrale. Les Hongrois, les Tziganes, les Slovaques, les Tchèques, les Juifs et bien d'autres qui l'ont adopté dans leur musique traditionnelle. Il n'est donc pas étonnant que le cymbalum apparaît, avec un certain retard évidemment, dans la musique savante. Et ça continue au XXe et au XXIe siècle. Mais notre voyage ne s'arrêtera pas en Europe, même si nous passons tout d'abord par la Grèce et sa version particulière de saz, un instrument d'origine perse, et bandoneon qui, lui, a ses racines en Allemagne.

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1: Kemenche manié par Kayan Kalor, entouré d'instruments européens, cela lui donne non seulement une sonorité particulière, mais nous amène en même temps en Turquie et à cette synthèse toute personnelle que Fazıl Say exprime si bien dans sa musique influencée par la tradition européenne et celle de son pays. Son concerto pour flûte ney et l'orchestre retrace l'incroyable vol de Herzafen Ahmet Çelebi à travers le Bosphore. Cela s'est passé en 1632.

C'est une histoire ancienne d'aviation que nous a raconté Fazil Sey avec le son de la flûte Ney, un instrument qui nous vient de loin. Originaire de l'Asie centrale, on la voit gravée dans la pierre sur des bas-reliefs sumériens et sur des peintures égyptiennes. Ce n'est qu'après qu'elle s'est répandue au Moyen-Orient, ayant pris sa forme actuelle. Mais repassons maintenant au bandoneon qu'on retrouve dans la pièce suivante, accompagnée par la modernité même, la bande magnétique, comme on disait autrefois.

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1: Le bandoneon et la bande électronique extraite des quatre saisons contemporaines ont été suivis par d'autres sons traditionnels produits par les cloches de vache et une flûte des Andes. Il y avait également un clavier électronique dans cette improvisation contemporaine de Bruno Chevillon. Et pour finir, c'était l'accordéon du virtuoso Teodoro Ancelotti dans un extrait de Musica Ricercata de Ligeti transcrit pour son instrument. L'original, lui, est pour l'orgue de Barbari. Mais encore plus inhabituel que cela, c'est d'entendre un concerto contemporain pour cornemuse. Qu'en pensez-vous ?

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1: Le bandoneon dans une situation différente encore, accompagné délicieusement par quatre violonciennes et au rythme d'une valse contemporaine, ne nous épargne pas de l'incertitude spatio-temporelle et stylistique qui suit. Suspendu quelque part entre l'Inde et l'Occident, les tablas, cornemuses et la bande magnétique ne font que nous introduire dans l'espace entre le ciel et Kayan Kalor.

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1: Un clavecin de l'école française du XVIIIe siècle et la bande magnétique vont encore. Un clavecin de l'école française du XVIIIe siècle et la bande magnétique vont encore plus égayer nos oreilles que l'harpe éolienne et le piano préparé de George Crumb l'ont fait auparavant. Et pour cela, la musicienne polonaise Elżbieta Sikora a utilisé un modèle original de l'instrument, celui de la marque Reinhold von Nagel. Plus égayer nos oreilles que l'harpe éolienne et le piano préparé de George Crumb l'ont fait auparavant. Et pour cela, la musicienne polonaise Elżbieta Sikora a utilisé un modèle original de l'instrument, celui de la marque Reinhold von Nagel.

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1: Après le quin japonais, doublé d'une guitare et d'une autre préparée, dans cette pièce pensive et presque immobile, nous continuons notre voyage inventaire d'instruments traditionnels dans la musique contemporaine par des segments et apostilles. On y trouve du tout, ou presque, mais entre autres, il y a du cymbalum, et ça, nous ne pouvons manquer en aucun cas.

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1: Des instruments classiques qui entourent la pipa chinoise traditionnelle essayent marcher ensemble sur des nuages de manière imaginée par le musicien chinois Yin Shenxian. Par contre, aucun intrus ancien ni traditionnel dans l'instrumentaire concocté par Xavier Garcia, juste une musique qui me plaît. Mais rassurez-vous, c'est le cas de toutes les pièces ici.

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1: Instinct, pièce pour clarinette, basson, percussion, piano, accordéon et contrebasse du compositeur français Bastien David, né en 1990, a l'honneur d'accueillir en première plage l'auditeur du disque des 50 ans de l'ensemble 2E2M fondé par Paul Méphano en 1972, un disque baptisé Entrance en hommage à Fausto Romitelli dont l'œuvre éponyme figure sur ce même disque. Bastien David a reçu l'enseignement de trois figures de la création musicale, Bernard Cavanagh, José Manuel López López et Gérard Pesson. En 2022-2023, il a été l'artiste résident de l'ensemble 2E2M. Bastien David considère le son comme une matière organique. Dans Instinct, pièce créée en octobre 2020, durant le festival Viva Villa en Avignon, il imagine les transformations du son comme une mutation progressive, avec des imprévus et des continuités. La musique prend alors l'apparence d'un espace, d'un liquide, d'un solide, s'agrège, se désagrège, se transforme ou se rompt. Écoutons donc Instinct, œuvre pour laquelle Bastien David utilise un des 6 modules de son métallophone, instrument de percussion microtonale qu'il a lui-même inventé et fait réaliser.

0: Instinct de Bastien David, interprété par des membres de l'ensemble 2E2M, Véronique Fèvre à la clarinette, Médéric Debac au basson, Véronique Briel ou bien alors chez Umkin au piano, Pascal Comté à l'accordéon, Tanguy Ménez à la contrebasse et François Vallet-Tessier à la percussion et notamment au métallophone, plus particulièrement un des 6 modules constituant la totalité de l'instrument, un instrument de percussion microtonale dont le compositeur Bastien David est l'inventeur. Pour ce projet, il a reçu le soutien de la Fondation de la Banque Populaire et de l'Académie des Beaux-Arts. En mai 2022, on a d'ailleurs pu entendre le métallophone dans toute sa splendeur, avec ses 6 modules, représentant en tout 216 lames, dans la première grande œuvre pour l'instrument complet, signée également Bastien David, et intitulée « Les Métamorphoses », un ballet gestuel, immersif et sonore.
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0: 1972, année de naissance de l'ensemble 2E2M, est également celle du compositeur français François Sarran, auteur de compositions pluridisciplinaires. Il a étudié avec des compositeurs renommés comme Jonathan Harvey et Philippe Manoury et a enseigné à l'IRCAM et à l'Université des Arts de Berlin. Sa pièce, baptisée Central Park, se distingue par son intégration de différents médias, créant une expérience immersive qui combine musique instrumentale, électronique et éléments visuels quand on a la chance d'assister à un concert. La création de cette œuvre a eu lieu le 18 octobre 2014 durant le festival de Donaueschingen. En voici l'enregistrement.

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1: L'enregistrement de la création de Central Park avec un Z à Central de François Saran lors du festival de Donaueschingen en Allemagne en octobre 2014. Ce titre Central Park est une référence directe à Central Park à New York, mais avec une orthographe germanisée, peut-être un clin d'œil au pays où elle fut créée. Cette partition réunit 9 instrumentistes et un dispositif électronique qui, on l'aura remarqué, fait une grande place à la voix humaine, une constante dans l'œuvre de François Saran. Nous nous en rendrons compte tout à l'heure avec une autre de ses partitions, l'Enfer. Ici, dans Central Park, on pouvait bien sûr s'imaginer à assister à la criée ou à une séance de vente aux enchères. Sur la durée de l'œuvre, le texte est souvent fragmenté. La voix n'est alors pas seulement vectrice de mots, mais devient un instrument à part entière, intégré dans la texture sonore globale de l'œuvre. En parlant de fragments, voici Fragmenta Passionis, soit Fragment de la Passion, composé par Wolfgang Grimm en 1968. Une œuvre dense, intense et expressive, pour chœur a cappella, constituée de 5 motets basés sur des textes de la Passion du Christ, tirés des 4 évangiles du Nouveau Testament.

Merci.

Fragmenta Passionis, œuvre de jeunesse de Wolfgang Grimm, composée en 1968 alors qu'il n'avait que 16 ans. Ici, dans l'enregistrement de Hans Christoph Rademann, à la tête du chœur de chambre du RIAS de Berlin, réalisé dans le cadre d'un disque fêtant les 60 ans du compositeur pour le label Harmonia Mundi. C'était en 2012. Les fragments tirés de l'Évangile sont successivement « Alors tous l'abandonnèrent et s'enfuirent », Marc chapitre 14, verset 50, « Tous crièrent, crucifie-le, crucifie-le », Matthieu chapitre 27, verset 22, « Père, pardonne-leur, car ils ne savent pas ce qu'ils font », Luc chapitre 23, verset 34, « Jésus poussa de nouveau un grand cri et rendit l'esprit », Matthieu chapitre 27, verset 50, « Vraiment, cet homme était le Fils de Dieu », Marc chapitre 15, verset 39. À suivre, les trois miniatures pour violon solo de George Benjamin, composées en 2002. Chaque miniature explore une facette particulière de la technique compositionnelle du londonien et elle est dédiée à un ou une amie du compositeur, successivement à Lullaby for Lalith, une berceuse pour Lalith, et A Cannon for Sally, un canon pour Sally, sont dédiés à Lalith et à Sally, amie du compositeur, et Lauer Lied, la troisième miniature, chanson pour Lauer, est dédiée à Klaus Lauer, ami du compositeur et mécène important pour la musique contemporaine. Nous écoutons la violoniste allemande Caroline Fittmann, figure éminente dans le milieu de l'interprétation de la musique contemporaine. Née en 1976, elle est également la sœur du compositeur et clarinettiste Jörg Fittmann.

L'altiste japonaise Yoshiko Kawamoto interprétait Cadenza per viola solo du polonais Krzysztof Penderecki. Le style radical du compositeur, si évident dans son quatuor à cordes des années 60, n'est pas apparent dans cette pièce très accessible composée en 1984. Il n'y a pas de ligne de mesure et l'interprète est libre d'en déterminer le tempo. Cette interprétation de 2002 figure sur le disque Viola Space, l'alto dans l'espace chez Bis Records, et illustre la série de concerts imaginée par une autre célèbre altiste japonaise, Nobuko Imai, mettant l'instrument en valeur, qu'il soit nommé alto, viola, brace, violetta ou violette. Après le violon et l'alto, voici le violoncelle, il en faut pour tout le monde, et plus particulièrement le violoncelle en partage, titre d'un disque B-Records paru en 2024, donnant carte blanche à la violoncelliste française Marie Ithier. Dans la pièce d'Augustin Brault, de l'un l'autre, le violoncelle est à la fois chant et contre-chant, soliste et chambriste. Augustin Brault versant plutôt dans le rock metal avec des effets Larsen, de la distorsion des sons écrasés comme un chant qui s'éraille, cela provenant de sa propre culture puisqu'il fait lui-même partie d'un groupe de metal, le groupe R&B. Mais nous dit la violoncelliste, je pense qu'il a été aussi influencé par mon caractère et mes goûts.

Sillage, dirigé par Gonzalo Bustos, ici, dans un enregistrement public, comme toujours chez Bee Records, réalisé le 23 septembre 2023 à l'abbaye de Royaumont. En clin d'œil au guitariste Augustin Brault, puisque ce dernier, hormis ses nombreuses compositions, prend le temps de jouer de la guitare électrique et même de chanter avec son groupe R&B, voici une pièce mettant en valeur la guitare électrique de Richard Comte, créateur qui savoure le fait d'exercer son talent tant sur les scènes savantes que sur les scènes alternatives ou improvisées. Il s'intéresse particulièrement à la musique de drone, un genre musical caractérisé par des sons continus et soutenus. Il explore ce domaine en s'inspirant de traditions musicales anciennes et contemporaines. Sa pièce pour guitare électrique « Some Echoes of a Trance », quelques échos d'une transe, s'en fait l'écho justement dans le cadre du disque des 50 ans de l'ensemble de The 2M.

0: Some Echoes of a Trance pour guitare électrique et ensemble de Richard Conte, le compositeur à la guitare électrique et l'ensemble de The Deuxième dirigé par Léo Margue sur l'album fêtant le demi-centenaire de cette formation musicale fondée en 1972 par Paul Méphanou. Le titre de l'album faisant référence à une œuvre de Fausto Romitelli s'accorde parfaitement à l'œuvre que nous venons d'entendre en trance.
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0: Je vous l'avais promis tout à l'heure quand nous avons écouté Central Park, revoici ce créateur passionnant qu'est François Saran, natif de la ville de Rouen en 1972. Ses œuvres mêlent musique, théâtre, vidéo, installations artistiques et bien d'autres choses encore, parmi lesquelles par exemple des extraits d'émissions de radio, des fragments de conversations et des enregistrements de terrain. Sa méthode lui permet de créer des œuvres riches et multidimensionnelles qui interrogent notre perception du monde. Le terme « collage » convient parfaitement à ses créations quand on assiste à un concert, et le terme « collage sonore » tout aussi bien quand on ne peut qu'écouter, comme c'est le cas ici. Voici l'Enfer, que l'on appelle L'Enfer, pour ensemble instrumental et électronique, une pièce en trois mouvements, un petit détail, Elle Online et Missing de 2006, enregistré en public à l'Opéra de Lille le 26 janvier 2008 avec l'ensemble Ictus. La voix parlée est celle du compositeur François Saran et l'œuvre dure une quarantaine de minutes.
2: Bon alors, c'est très simple. L'été dernier, je suis allé à Londres en avion et j'ai pris... l'avion depuis Nîmes jusqu'à Londres, c'est-à-dire qu'il y a une ligne EasyJet ou quelque chose comme ça. Bon, pour faire Londres, Nîmes-Londres, c'est direct. Et alors, ce qui était extraordinaire, c'était début juillet, c'est que à Nîmes, il faisait une chaleur écrasante et comme c'était en début d'après-midi, c'était en fait une sorte de calme, un peu le calme des villes espagnoles au moment où tout le monde fait la sieste. Et donc, au moment où je suis arrivé dans l'aéroport, c'était soudainement une espèce d'agitation un peu artificielle, un peu forcée.
3: Et évidemment,
2: c'était un mélange de plein de gens, puisqu'il y avait... Bon alors... c'est très simple. L'été dernier, je suis allé à Londres, en avion, et j'ai pris... l'avion depuis Nîmes jusqu'à Londres, c'est-à-dire qu'il y a une ligne EasyJet ou quelque chose comme ça. Bon, pour faire Londres, Nîmes, Londres, c'est direct. Et alors, ce qui était extraordinaire, c'était début juillet, c'est que à Nîmes, il faisait une chaleur écrasante et comme c'était en début d'après-midi, c'était en fait une sorte de calme, un peu le calme des villes espagnoles. Au moment où tout le monde fait la sieste. Et donc, quand j'arrivais dans l'aéroport, c'était soudainement une espèce d'agitation un peu artificielle, un peu forcée. Et évidemment, c'était un mélange de plein de gens, puisque il y avait plein de gens qui allaient à Londres ou qui allaient à d'autres destinations, mais qui n'étaient pas du tout ni moi, mais qui étaient des touristes. Alors donc il y avait des Hollandais, des Américains, etc. Et puis bien sûr des enfants partout. Après, on monte dans l'avion. Et puis arrive évidemment c'est sempiternel annonce pour au cas où on s'écrase.
4: Brace, brace, brace.
5: Gaze on fire, and if you hear the words.
2: Qui nous explique comment il faut respirer ou arrêter de respirer.
6: Respirer, arrêtez de respirer. Respirer, arrêtez de respirer.

0: que personne n'écoute. Et évidemment, toutes les publicités pour acheter des snacks, des coca et autres.
1: Et en plus, il y a de la presse.
0: Et quelle presse ? Et puis, il y a aussi un petit écran pour regarder la télé.
2: This is, there's the usual sort of people in it.
3: That no, don't do that.
4: Bonsoir à tous.
5: Bonsoir, bonsoir Linda, bienvenue.
4: Merci.
5: Merci de jouer avec nous au jeu du témoignage, le jeu de la vérité.
6: Il s'agit en fait de cas sociaux communs ici.
4: Bonsoir, je m'appelle Linda. Je vais vous raconter comment Dieu a changé ma vie. Je n'avais que deux sources de réconfort pendant mon enfance. Mon petit chien et l'église en bas de la rue. J'y allais de temps en temps, le dimanche matin, pour trouver du réconfort après une nuit de cauchemar. Les chants me donnaient de l'espoir.

0: santé civile. Et dans l'espoir d'éviter de sombrer dans la dépression, notre médecin de famille, qui était aussi multipsychothérapeute,
1: okay,
0: me donna des rendez-vous gratuits, tous les jours. Je me suis enfuie une fois de chez moi et je suis restée chez mon amie Cindy quelques semaines. Ah, je me sens si confuse. Papa me battait.
2: Wow.
3: Tant que tu es heureuse, Linda.
0: Je pensais que papa ne m'aimait plus. Alors, j'ai passé une corde autour de mon cou et j'ai essayé de me pendre. Pour cela, papa m'a battue encore une fois. Nuit, juste devant ma petite fille, mon père m'a ligotée. Il m'a bâillonnée avec du sparadrap. Tu ressemblais à une momie.
4: Yes, well it does. I'm sure that's right.
5: Are you still breathing? It won't be for long.
6: The show is getting more and more bizarre.
7: Hey, what do you think of that, Miss Skippy, huh?
5: Mommy looks like a mummy, doesn't she? Hey, you don't pull that off.
6: It's very tempting to go mad, isn't it?
5: We'll just take your arms together so you can't pull it off.
8: Allô?
9: Quoi?
8: Allô?
10: Bonsoir.
8: Bonsoir.
10: Allô?
8: Bonsoir à tous.
10: Bonsoir.
8: Allô?
11: Bonsoir.
0: Linda!
12: Je ne sais plus, maman.
13: Bonsoir.
8: Bonsoir.
14: Wow.
8: Ça, c'est un sujet.
15: Ah oui, ils ont un vrai sujet.
0: C'est finalement tout ce poison dans mon cœur qui m'a conduit à l'église. Et quand les cachets ont commencé à faire de l'effet, je me suis mise à pleurer Dieu. Et Dieu m'a répondu d'une manière qui a changé ma vie.

ce que je voulais dire, c'est que le parcours aussi, ce qui est singulier, c'est qu'en fait, quand on est dans un avion, on voyage pas du tout, puisqu'on est au contraire mis brutalement dans un réfrigérateur, duquel on n'a pas le droit de bouger, quasi. Et puis, une fois qu'on est arrivé, on se remet à vivre. Ce qui fait qu'en fait, le temps du voyage est un temps arrêté. C'est un temps gelé. Alors que le voyage, ça devrait être un moment où, au contraire, on sent le voyage. Là, le fait de sentir le voyage, c'est plutôt de sentir...

0: Donc je suis arrivé à Luton, qui est la station principale, l'aéroport. Et là, j'ai vu un homme.
1: Qui m'a fait penser beaucoup à un photographe anglais qui s'appelle
0: Martin Parr.
1: Et je me suis dit que c'était lui parce qu'il avait cette espèce de silhouette très haute
2: et en même temps un peu incertaine,
1: avec ce demi-sourire figé sur le visage. Voilà, et donc, comme j'aime beaucoup ce que fait Martin Parr,
3: il travaille sur la photo documentaire, c'est-à-dire des photos ambiguës entre l'acte esthétique et le témoignage.
1: Jamais trop si c'est le hasard
2: ou si c'est voulu.
1: C'est un mélange de plein de choses un peu bizarres.

0: parler cinq minutes. D'autant que, quelques semaines, j'avais rencontré un autre photographe américain
1: qui s'appelait Vic.
0: Waouh! Donc je me sentais plein de photographes à rencontrer, c'était formidable, c'était merveilleux.
1: C'était formidable, c'était merveilleux, c'était formidable, c'était merveilleux, c'était formidable, c'était merveilleux, c'était formidable, c'était merveilleux.

0: Je suis arrivé au centre de Londres, à King's Cross, par le train depuis l'aéroport. Il y avait une ambiance très bizarre et une agitation bien particulière. Avec la police partout, la police qui était aussi... qui portait des espèces de gilets jaunes. Avec des talkie-walkie, des espèces d'armes invraisemblables. Ce que j'avais pas du tout réalisé, c'est que moi, mon jour de voyage, c'était le 9 juillet. Et le 7 juillet, il y avait eu les attentats terribles. À King's Cross, exactement King's Cross. Et à l'époque, bien sûr,
1: ils cherchaient les gens,
0: puisque tout était sous les décombres. Donc,
1: moi, j'ai pas vu les décombres.
0: Je voyais simplement, en fait, le...
1: tout le balai des policiers.
0: Et des gens qui essayaient de circuler, de retrouver leur voie.
1: Pour prendre un train.
0: Sans savoir s'il était annulé, si la ligne fonctionnait, etc.
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1: Donc, dans cette gare de King's Cross, il y avait une ambiance à la fois très affairée et remplie en fait d'inquiétude, de peur, et en même temps très silencieuse, comme s'il y avait une sorte de silence, de commémoration qui s'était déjà installée. Alors qu'on n'était pas dans une période de commémoration, mais au contraire dans une période de recherche de gens perdus ou autres. Les seuls qu'on entendait, c'était ces fous de prêcheurs. Donc je me suis déplacé et j'ai regardé un peu autour de moi. Et du coup, j'ai vu un mur où il y avait plein de photos qui étaient des photos de gens disparus.

0: au moins une trentaine, et elles étaient toutes mises plus ou moins les unes à côté des autres, scotchées ou agrafées. Et elles étaient toutes un peu les mêmes et toujours un peu différentes, c'est-à-dire que c'était... C'était souvent des... un papier de format A4 banal avec une photo amateur qui avait été faite par un proche ou un ami, une amie, un parent, qui représentait donc la personne en train de faire un barbecue ou sur un canapé, afin de vivre, quoi.
1: I'm urging you today to search the scripture for yourself. Open the word. Search for the strong evidences that sustain the fundamental doctrines of the Bible.
2: What then is hell? Hell is a wasteland.

0: Toujours, il y avait écrit « Missing » au-dessus et en dessous, il y avait un numéro de téléphone ou...
1: Have you seen this person?
2: Have you seen John Tizer?
1: Missing James Mice. Last seen before London bombings. If you see him, please.
3: Missing 23 Piccadilly line on the 7th at about 9 a.m. Did you see her?
4: Has been missing since 37th.
5: Missing my eye, man.
4: Has you seen any information? Call.
0: Et ce qui était très beau, c'est que à chaque fois, chacun de ces petits placards, chacune de ces petites pancartes, chacune de ces petites affiches était pleine de soin et pleine d'attention. Donc la mise en page était toujours un peu travaillée. La manière d'écrire aussi était aussi un peu travaillée. Du coup, j'ai repensé à Martin Parr.
6: Excuse me. Are you Martin Parr?
0: Et ses photographies documentaires. Et je me suis dit, en fait, là on y est complètement, parce que chez Parr c'est fabriqué, mais ici c'est en fait la réalité qui pousse la photo à apparaître. Et la photo n'est plus seulement, même plus seulement un témoignage, mais elle est carrément une sorte d'appel à vivre.
7: Et là, ils avaient une importance très particulière par tout le soin amoureux qu'avaient donné tous les gens pour faire cette petite affiche et la faire photocopier, et puis la scotcher, et puis peut-être mettre un petit plastique protecteur pour éviter qu'elle mouille au cas où il pleut. Et je regardais bien ces visages, je m'interrogeais, je voyais cet homme de 40 ans, cette femme de 60 ans.
0: Donc j'ai regardé tout ça comme une espèce de cimetière anticipé ou de retrouvailles anticipées.

Et le lendemain de mon arrivée à King's Cross, ou non, pas, peut-être pas le lendemain, mais le sur ou le surlendemain, enfin quelques jours après, quand ils ont fini de déblayer tous les décombres dans la gare, il y a eu un journal qui a fait sa couverture avec la photo des 54 victimes. Et dans les 54 victimes, il y a une personne que j'ai reconnue, qui était en photo dans les Missing Persons à King's Cross, sur les petites affichettes. Et ce lien était tellement fort d'avoir juste 3 jours avant vu quelqu'un en photo. Et je me suis demandé s'il était là, s'il était encore vivant. Et je me suis imaginé qu'il était là, sur cette photo, en train de vivre de manière très banale. Et quelques jours après, une autre manière de le faire apparaître me dit que là, maintenant, il est disparu.

L'Enfer de François Saran sur la contemporaine pour ensemble et électronique interprété par l'ensemble Ictus lors d'une représentation publique à l'Opéra de Lille en janvier 2008. Cet enregistrement figure sur le disque Pop-up consacré à François Saran. Un disque pour l'immense minorité, peut-on lire au dos de l'album, une citation créditée à Nicolas Sornaga, le cinéaste italo-français qui, ma foi, nous fait dire qu'on est bien content d'en faire partie de cette immense minorité. À suivre une œuvre d'un compositeur qui a influencé l'esthétique de François Saran, l'anglais Jonathan Harvey, né en 1939 et mort en 2012, auprès duquel Saran a étudié. Nous écoutons Mortuos Plango Vivos Loco, œuvre pour bande magnétique créée le 30 novembre 1980 dans le cadre d'une journée de l'IRCAM au Festival de Lille, œuvre qui utilise des enregistrements d'une des cloches de la cathédrale de Winchester dans le sud de l'Angleterre, ainsi que la voix du fils du compositeur, choriste dans cette institution prestigieuse, le Winchester College, de 1975 à 1980. Le compositeur précise que la cloche de son enregistrement est l'énorme cloche noire, une cloche ténor d'une puissance surhumaine sur laquelle est portée cette inscription « Horas avolantes numero mortuos lango, vivos ad presses voco ». Je compte les heures qui s'enfuient, je pleure les morts et j'appelle les vivants à la prière. On sait d'où provient le titre de la pièce.

Inner Voicings de la Canadienne Chiyoko Slavznyx, pièce pour ondes sinusoïdales et ensemble, interprétée par l'ensemble Klangforum Wien, dirigé par Hélène Volkoff en 2014. Concluons ce parcours par un extrait de Bhakti pour orchestre de chambre et bande 4 pistes de Jonathan Harvey, une pièce de 1982, ici dans l'interprétation du nouvel ensemble moderne, dirigé par Lorraine Vaillancourt.

En compagnie de l'ensemble moderne à l'instant sur La Contemporaine et de Georges Anteil. À suivre son œuvre la plus connue, le très dadaïste ballet mécanique, une partition carrément cinématographique avec force sonnette, hélice d'avion ou sirène.

0: Musique révisée pour un orchestre low cost du trublion en chef qu'était Frank Zappa, le partenaire de longue date par ailleurs de l'ensemble moderne. Et maintenant, quelques pas dans l'univers contrasté et troublant du labyrinthe, guidé par la voix de sa compositrice, la charismatique Agatha Zubel.
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Wunderblock ou bloc de merveille, ou bien encore une tentative d'effacement du majestoso de la 6e symphonie de Bruckner. La musique de Gérard Pesson, comme la pratique d'une magie par le vide, c'est ainsi en tout cas que la décrivait Helmut Lachenmann, dont la sensibilité se rapproche singulièrement de celle du français, quelque part entre miel et venin.

0: sur le fond d'une couleur improbable, une couleur telle qu'on n'en a jamais vue dans la nature, une éclaboussure de sang sur un sol de béton. Et l'inspiration viscérale venue des toiles de Francis Bacon, avec sa part laissée à l'improvisation dans sa façon, comme chez Bacon, de viser l'abdomen. À suivre, l'une des toutes dernières œuvres de Frank Zappa, créée en 1992 par l'Ensemble Moderne.
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En couverture de la partition d'Abîme Apogée, on trouve une enluminure d'Hildegard von Bingen, au centre de laquelle a été incrustée la célèbre figure taoïste symbolisant le yin et le yang. Chez Georges Apergis, cette fois-ci, rien entre les deux ne peut se dérouler normalement. Et pour contretemps, lui s'est également inspiré d'un tableau, mais cette fois-ci de Paul Klee, un tableau intitulé « Avant l'éclair ».

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1: J'ai mal au ventre. Alors ça, pour une surprise, c'est curieux. Ça me fait mal là. C'est pas normal. Aïe. Ici, c'est pas normal. Ce mal au ventre d'un coup, ici, non, non. Anormal, ça. Faites que ça change, faites que ça change, faites que ça change, faites que ça aille mieux. Faites que ça soit différent, faites ça que j'oublie. Allez, faites ça, faites que ça change. Faites-le si vous vouliez, si vous pouvez, faites-le, Saint-X, faites-le. Allez, faites que ça soit. Je me souviens de 1. Est-ce que vous avez ramassé mes asperges et mes rosiers? Et de 2, faudra me faire un trou là avant demain et me cacher la terre. Mes rosiers, ma brouette. Mes rosiers, ma brouette. Ce destin très noir, où les notions fondamentales de plaisir et de liberté sont remplacées par une panoplie de fictions synthétiques où les notions fondamentales de plaisir et de liberté sont remplacées par etc. dresse le plausible portrait du criminel du futur tout entier, soumis à ses douleurs, voyant en lui plausible portrait du criminel du futur tout entier, soumis à ses, etc. Se diluer le sentiment du réel et n'ayant d'autre recours dans un monde obscur, très noir, où les notions fondamentales de plaisir et de liberté sont remplacées par vie, etc. Que de se laisser guider calmement par les calmes sursauts d'une intelligence destructrice. Mais j'ai oublié de... Ça alors de... Non, mais c'est pas vrai. J'ai... oublié de... geste. J'ai... oublié de fermer le gaz. En partant, j'ai oublié... je le savais. Pourquoi j'ai fait ça? Pourquoi j'ai fait ça? Pourquoi? Pourquoi? Je regrette, prière que... Pourquoi j'ai fait ça? Pourquoi? Pourquoi? J'aurais pas dû, je regrette, en entier, disparaître, disparu, effacé. Parenthèse. Notez que je l'avais pressenti, je le savais, mais ça ne change rien. Et j'y avais pensé avant. Lean back, Je ne devrais pas dire comme ça. Ridiculement arrêtume nos chaloirs ivres gorgés. Ridiculement arrêtume nos chaloirs ivres gorgés. Par exemple, ivre gorgé nos chaloirs arrêtume ridiculement efficace débat ridiculement amertume nos chaloirs gorgés. Eust été mieux. Ça me rappelle. Qu'est-ce que j'ai pas encore bien fait? Mais Rosier, voilà!
2: Je l'avais dit qu'il serait mort si personne.
1: Oh, il est... oh, mais c'est faux!
2: Négligence.
1: Oh, il est... oh, mais...
2: criminel.
1: Oh, il est... oh, mais...
2: punition.
1: Mais oh, oh, mais...
2: oh, il est...
1: oh, mais...
2: faudra penser au trou là avant demain. Et la terre, attention, j'en veux pas en voir un grain.
1: Mais Rosier!
2: Ma terre est pas de trop.
1: Mais Rosier!
2: Ma terre est pas de trop.
1: Qu'est-ce qu'il dit, Dieu? Premièrement, dans les occasions de petits sacrifices, Dieu nous voit et il est donc heureux. Mais, deuxièmement, il est malheureux donc de voir des choses mal faites, qu'on fait en croyant qu'il ne nous voit pas erreur. Autant malheureux que s'il voit qu'on fait semblant de faire bien les choses, sachant qu'il nous voit. Il dit donc qu'il n'est heureux que si l'on fait bien sans savoir qu'il nous voit, ce qui oblige à oublier le « premièrement ». C'est sûr, j'ai mal au ventre maintenant, vraiment, ça y est. Ça me prend là, ça remonte et craque, pas de doute. Là, d'abord, ça monte ici, comme ça et là. Par là, attention, craque. Vertical, ça y est presque, attention, tout droit et là. Et là, ça commence à faire mal. Ça grimpe en spirale jusque là. Et... craque !
2: Oui, lui, lui, lui, lui, lui, lui, lui, lui.
1: Oh, lui, lui, lui, lui, lui, lui,
2: je vais continuer comme ça.
1: Allez ramasser les haricots verts.
2: Faut creuser un trou ici, par là. Et la brouette.
1: Et les géraniums.
2: Qu'est-ce qu'ils croient qu'on a dit bras?
1: Haricots verts.
2: Brouette.
1: Haricots verts.
2: Brouette.
1: Haricots verts.
2: Brouette.
1: Cette violence, on peut la comprendre. C'est le bien connu « Give me a reason to love me ». Dans un cri, le sujet indique à l'autre son vide à lui et il le fait comme il peut. On peut le comprendre.
2: Primitif vide égale vide.
1: Aïe à lui. pour s'en sortir si ça va mal. Grand A, multiplier les rapides élévations. 1. Que de choses peuvent vous en donner l'occasion. Deux, exemple, un beau paysage. 3, le tintement d'une cloche. 4, donc, qu'a-t-il besoin d'attendre une occasion d'ailleurs? Vous l'aimez? Il est toujours là. CQFD, n'ayez aucune honte de recourir à quelques artifices pour ramener votre pensée à lui. 6. Fixez-vous des moments précis. Exemple, à chaque sonnerie de l'heure, y pensez.

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Walk to School, pièce de Philip Glass pour la série TV Tales from the Loop, a pris un tout autre sens que sa seule fonction d'origine lorsqu'une journaliste du Washington Post, Whitney Lemming, a publié la vidéo montrant un adolescent jouant ce thème sur un piano situé dans le hall d'un hôtel de Kharkiv, deuxième ville d'Ukraine. Cette vidéo, prise avec son iPhone alors que des informations non confirmées faisaient état de l'avancée des troupes russes dans la ville, est devenue virale et a ému beaucoup de personnes à travers le globe, dont Philip Glass lui-même, qui n'aurait jamais pensé que cette composition eût pu revêtir de la sorte une telle signification politique. Explorons, en hommage à un peuple courageux, quelques œuvres de compositrices ukrainiennes. Débutons par une chanson d'amour. Lors de la préparation de son 25e anniversaire en 2010, l'ensemble Recherche est arrivé à la conclusion qu'il n'y avait plus de chansons d'amour. Les membres de l'ensemble ont alors demandé à divers amis compositeurs et compositrices des morceaux instrumentaux évoquant ce genre pour leur quart de siècle d'existence. Plus de 30 chansons d'amour furent écrites, dont cette jolie pièce instrumentale au kitsch assumé de l'ukrainienne Alla Zaïkevitch intitulée « Blicke der Verliebten »« Regard d'amoureux ». La pièce dure 8 minutes et elle est jouée par 8 musiciens.

Regard d'amoureux d'Ala Zajkiewicz, interprété par l'ensemble Recherche en 2010. Ala Zajkiewicz, née en 1966 en Ukraine, figure incontournable de la création contemporaine de son pays, a étudié la composition à l'Académie nationale de musique de Kiev et à l'IRCAM à Paris. Depuis 1998, elle est chargée de cours au département de technologie de l'information musicale de l'Académie nationale de musique de Kiev, où elle a fondé un studio de musique électronique. Les œuvres de Zajkiewicz couvrent un grand ambitus de genres et de formations: musique symphonique, musique de chambre, musique instrumentale et vocale, mais aussi des compositions électroacoustiques, des installations, des performances multimédia, de l'opéra de chambre et des musiques de film. Écoutons Transparency, une pièce pour violon et dispositif électronique datée de 2006, au violon Anna Zielinska.

0: Transparency d'Ala Zajkiewicz pour violon et dispositif électronique.
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0: En 2009, Ala Zajkiewicz crée l'ensemble Electroacoustics, groupe de musiciens spécialisés dans la performance d'œuvres électroacoustiques de genres divers. Voici une pièce intense et puissante, pensée, composée et créée par l'Ukrainienne à cette même époque et enregistrée en juin 2010 au studio Arcadia à Kiev. Il s'agit de Nord-Ouest, performance électroacoustique pour voix folklorique, violon, flûte, percussions et électronique. Ce projet géopoétique met l'accent sur le mystère primitif et le caractère insaisissable du folklore de la région du nord-ouest de l'Ukraine, connu sous le nom de Rivne Polisia, pour sa nature libre et en même temps très fermée. L'idée structurelle de la pièce est basée sur la création d'un ensemble hétérophonique original, combinant des moyens électroniques et instrumentaux avec des matériaux folkloriques. L'œuvre se présente sous forme de 3 parties successives d'une durée d'environ 15 minutes chacune. Dédicace à tous les Ukrainiens et à tous les peuples opprimés. Bonne écoute sur La Contemporaine.

0: L'ensemble électroacoustique de la compositrice ukrainienne Alla Zaïkevitch nous interprétait Nord-Ouest, projet géopoétique et géopolitique d'envergure. La compositrice est l'autrice de la programmation électronique. Pour cet enregistrement, elle était en charge de l'électronique en direct, chantait et enfin jouait du theremin. On entendait également les voix d'Irina Klimenko et de Sergei Okrimchuk, ce dernier est également au violon. Enfin, Vadim Yovitch était à la percussion.
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0: Une dernière œuvre d'Alla Zaïkevitch, figure majeure de la création musicale ukrainienne sur la contemporaine. Il s'agit de Voice, Way, Voix, Chemin. En langue française, on pourrait dire également Voix, Voix, V-O-I-E, V-O-I-X. Une pièce qui inaugure un album intitulé Kaléidoscope, compilation de musiques expérimentales d'Ukraine. Cette pièce de musique électronique, composée en 2013, peut également être interprété par un ensemble instrumental et électronique. Pour cela, et si vous êtes curieux, allez donc faire un tour sur SoundCloud. Mais pour le moment, voici donc Voice Way pour électronique seule, sur la contemporaine et sur France Musique.

Voice Way d'Ala Zajkiewicz. Poursuivons ce programme consacré aux femmes en bleu et jaune avec Olga Viktorova, née le 22 septembre 1960 à Kharkiv, seconde plus grande ville d'Ukraine. Nous écoutons une pièce très intéressante de ses compositions, adjointe à la 10e symphonie de Shostakovich, sur un disque du label Fuga Libera. Cette pièce, Quinlong Azure Dragon, qui fait référence au célèbre dragon oriental, lequel se différencie du dragon européen par son apparence physique oblongue et sans ailes pour voler, est interprétée par la Philharmonie du Sud des Pays-Bas, dirigée par l'époux de la compositrice, le chef d'orchestre russe, Dmitri Lis.

0: Queen Long Azure Dragon de l'Ukrainienne Olga Viktorova sur La Contemporaine.
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0: À présent, penchons-nous sur le projet et le disque qui en a découlé de Gidon Kremer et sa Kremerata Baltica, paru en 2012 chez Nansach et intitulé L'art de l'instrumentation, hommage à Glenn Gould. Bach est fort logiquement le cœur de cible de ce programme. On trouve effectivement des arrangements passionnants de diverses pièces du cantor, mais aussi des compositions hommages. Plusieurs noms célèbres, Valentin Silvestrov, Alexander Raskatov, Gia Cantelli, Leonid Desyatnikov, Alexander Voustin, Victor Kissin ou bien encore Gears Pelechis et Victoria Vita Poleva. Dans le cadre de notre parcours en hommage à l'Ukraine, c'est cette dernière qui nous intéresse ici. Victoria Vita Poleva est née à Kiev en 1962. Fille du compositeur Valery Polevoy, elle a étudié la composition avec Ivan Karabits notamment. À partir de la fin des années 1990, sa musique s'identifie stylistiquement au minimalisme sacré, courant qui a fini par atteindre les oreilles du grand public. Un courant regroupant notamment Arvo Pärt, Péteris Vasks, John Tavener et Henryk Gorecki. Une période importante dans le travail créatif de Victoria Poleva est liée aux études intensives et à l'incorporation de textes de service divin dans la musique. Voici son arrangement pour violon, clavecin, marimba, vibraphone et orchestre à cordes du prélude et fugue en fa dièse mineur BWV 883 de Jean-Sébastien Bach, extrait du deuxième livre du clavier bien tempéré.

enchaîné au prélude des fugues en fa dièse mineur BWV 883 de Bach, arrangé par Victoria Poleva. C'était Obsessive Circularity of Thoughts, la circularité obsessionnelle de la pensée, de l'Ukrainienne Anna Pidorna, interprétée au clavecin par Kathleen Clark. Anna Pidorna est une compositrice, artiste et chanteuse d'origine ukrainienne, élevée au Canada, qui combine tout, de la musique traditionnelle aux arts visuels, en passant par l'écriture et la menuiserie, dans sa pratique multimédia. Son travail appréhende les domaines acoustiques et électroniques. Pidorna est née en Ukraine et reste de fait fortement influencée par son héritage. Grâce à une généreuse subvention du Conseil des arts du Canada, elle a passé 3 mois à enregistrer des chansons folkloriques en Ukraine à l'automne 2012, puis en 2013. Elle en a ensuite imprégné certaines de ses œuvres, dont son opéra de chambre « On the Eve of Ivan Kupalo », composé dans la foulée de ses collectes de chants. Ivan Kupalo, ou Kupala, est une fête influencée par la Saint-Jean, célébrant le feu, l'eau, le soleil et la lune, la récolte, la fertilité, la joie et l'amour. C'est donc également la fête des amoureux. La pièce « The Child Bringer of Light », l'enfant porteur de lumière, a été composée pour violoncelle seule et créée au Carnegie Hall de New York. Anna Pidorna en a réalisé la transcription pour l'altiste française Claire Poyon, mais ici c'est l'altiste québécoise Marina Thibault qui va nous l'interpréter. Pour la compositrice, cette pièce explore l'archétype de l'enfant de Carl Jung et le voyage qu'entreprend cet être mythique pour se découvrir, conquérir l'obscurité et apporter la lumière dans le monde. Cela résonne comme un parfait hommage aux enfants tués par l'invasion des troupes russes en Ukraine, mais aussi à ceux qui survivent et à ceux qui vont naître.

0: The Child Bringer of Light, l'enfant porteur de lumière, de la compositrice ukrainienne Anna Pidorna, sur La Contemporaine et sur France Musique.
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de la compositrice ukrainienne Lesia Vasilievna Dishko, née à Kiev en 1939. Nous écoutions l'hymne du Trisagion, le fils unique de Dieu, pour soprano et chœur d'homme a cappella, interprétation de la soprano Tunde Saboki et du chœur d'homme de Saint-Ephraim, placé sous la direction de Tamash Bobno. Enregistrement paru initialement chez Ungaroton, réalisé en la basilique Saint-Stéphane de Budapest en 2012, que vous pouvez retrouver dans un album BMC intitulé Oriental Lumen, Light of the East, soit la lumière de l'Est.

Voici déjà 2 heures que nous rendons hommage à l'Ukraine grâce à l'art de ses compositrices. Je souhaiterais leur associer la russe Sofia Gubaidulina, quand bien même les ancêtres de cette dernière, les Tatars, pillèrent Kiev en 1240. Toujours est-il que ces derniers ne détruisirent pas la cathédrale Sainte-Sophie de Kiev, qui depuis son érection il y a 10 siècles, 1000 ans, n'a jamais été détruite, et qui, pour les Ukrainiens, est un symbole sacré. Le prénom de Gubaidulina, Sofia, est ainsi lourd de sens. Sofia représente la figure des chrétiens orthodoxes. Elle symbolise la sagesse, à l'origine de tout ce que l'esprit humain produit de noble et d'élevé. Elle est la source même de l'art et la réflexion de la compositrice sur l'ombre et la lumière de l'existence, a pu dire Anne-Sophie Mutter. Le second concerto pour violon de Gubaidulina, intitulé « In Tempus Presens », composé en 2006-2007 et créé en 2008, traite de ces contrastes. L'œuvre s'articule en effet en 5 parties enchaînées, au sein desquelles s'oppose le ciel, symbolisé par les sonorités aiguës du violon soliste notamment, et l'enfer, symbolisé par les registres graves de l'orchestre, trombone, tuba, tubaine, contrebasson. Dans ce combat entre l'ombre et la lumière, l'orchestre joue le rôle du destin, l'unité divine, nécessaire et souhaitée, étant symbolisé par l'unisson réalisé dans la transition du 4e au 5e épisode. Anne-Sophie Mutter, la dédicataire de l'œuvre, précise « Merveilleusement apaisée, la fin du concerto évolue dans l'extrême aigu, même si les cordes graves nous rappellent encore une fois les ténèbres et le combat que se livre in tempus presens, au temps présent, l'ombre et la lumière. » Nous écoutons l'œuvre dans une très belle gravure réalisée en concert le 22 octobre 2011 avec la violoniste hollandaise Simone Lamsma et l'orchestre philharmonique de la radio néerlandaise dirigé par Reinbert de Leeuw.

0: Simon Lamsma et l'Orchestre Philharmonique de la Radio néerlandaise, dirigé par Reinbert de Leeuw, interprétaient en concert le second concerto pour violon de Sofia Gubaidulina, In Tempus Presens.
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0: Après deux heures consacrées aux compositrices ukrainiennes et à la suite de ce concerto de Sofia Gubaidulina, qui dans sa représentation du combat entre l'ombre et la lumière prend un sens tout particulier en ces mois de février et mars 2022, nous allons faire place à un père et à son fils, les hommes d'Ukraine, se devant d'être cités, d'être présents dans cet hommage à tout un peuple. Il s'agit présentement du compositeur Ivan Karabits et de son fils, le chef d'orchestre Kirilo Karabits, plus familièrement prénommé Kirill à la russe. Le père est né dans le village de Yalta, dans la région de Donetsk, et a lancé sa carrière de compositeur après avoir été diplômé du conservatoire de Kiev en 71, où il avait étudié avec Boris Latochinsky et Miroslav Storik. Ivan Karabits, décédé à l'âge de 57 ans en 2002, avait pu décrire ainsi son propre style. À l'époque soviétique, nous recevions une éducation de base, mais nous n'étions pas suffisamment informés de ce qui se passait dans le monde multiforme de la musique. Ma musique personnelle est caractérisée par un désir de synthétiser diverses sources musicales. L'œuvre que nous allons écouter, son concerto pour orchestre numéro 3, intitulé « Olozinia, Lamentation », représente bien cette synthèse évoquée par le compositeur, et c'était un de ses ouvrages dont il était le plus fier. Son fils, bien connu des mélomanes, Kirill Karabits, né à Kiev en 1976, est déjà à la tête d'une discographie bien fournie et surtout de qualité. Voici son enregistrement du concerto pour orchestre numéro 3, composé par son père, Ivan, en 1989.

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1: L'orchestre symphonique de Bournemouth, dirigé par Kirillo Karabits, interprétait le troisième concerto pour orchestre du père du chef d'orchestre, l'Ukrainien Ivan Karabits. Premier enregistrement mondial de l'œuvre, réalisé en 2010 pour Naxos.

C'est ainsi que se referme sur la contemporaine cet hommage aux Ukrainiens, cet hommage aux femmes, aux hommes, aux enfants en bleu et jaune. Un grand merci à Marie-Dominique Bonnet de la discothèque centrale de Radio France pour son aide extrêmement précieuse.

0: À cette heure du jour ou de la nuit, cette ambiance Acousmi Baby sur la contemporaine, de l'électro et plus si affinité. Ici, sous forme de variation en étoile par exemple, avec la complicité du percussionniste Jean-Pierre Drouet et toutes les saveurs du groupe de recherche musicale.
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1: Acousmi Baby ou l'acousmatique sous toutes ses formes, symphoniques y compris, pourquoi pas. Pour Magnus Lindberg, la pâte orchestrale devient pâte à modeler au sens le plus littéral grâce à l'ordinateur. Grâce aussi aux membres imaginatifs de l'ensemble Toimi et à leur visite chez le ferrailleur. Que la force de Kraft soit avec vous.

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1: Du cataclysme volcanique au miracle de l'intime. Luc Ferrari, le génial trublion au magnétophone stylo, a jugé son « presque rien numéro 2 » trop intime pour le rendre public. Avant d'admettre qu'il n'y avait aucune raison que cette nuit secrète ne voie pas le soleil et nos oreilles.

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0: Libre et instinctive, telle restera toujours la musique de Luciano Berio. Et puis, il y a la voix, et c'est normal pour un Italien. Elle est ici, au cœur des transformations électroacoustiques les plus débridées. Bref, une musique en tant que théâtre, ici à la demande de l'ORTF, s'il vous plaît, pour le 700e anniversaire de la naissance d'un autre Italien fameux, un certain Dante Alighieri. C'est Acousmi Baby sur...
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0: Diego.
1: Allez, oui, on y va.
0: Jean-Pierre.
1: Et il y a Christian.
2: C'est rouge. C'est tour.
0: Jean-Pierre.
1: Oui, ça va un peu. 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
1: L'univers d'Acousmi Baby, c'est aussi celui de Bernard Parmigiani. L'inventeur du célèbre indicatif de Roissy, acousmatissime parmi les sorciers acousmates, n'a jamais eu de système d'écriture. Bon sang, mais c'est bien sûr. Et ce n'est pas dans Violostri, la pièce qu'il compose à quatre mains avec le violoniste Davy Early, que cela allait commencer. Voici la musique de l'homme qui considérait le son comme un être vivant.

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1: Dans le domaine de l'art acousmatique, on ne voit rien, comme le fera entendre la voix de la petite fille dans la 9e des 12 mélodies acousmatiques de Denis Dufour. L'art de faire s'entrechoquer les paramètres traditionnels et les sons inouïs, c'est ici un recueil de mélodies bien inhabituelles qui s'ouvre.

Non, absolument.

0: Non, rationnel.
1: La musique de Mathis. Hein?
2: Vous allez voir, ce n'est pas si farfelu comme
1: la musique de Mazatique. Voilà.
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1: La musique de Mazatique. Ma musique attique. 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
1: 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La musique de Mathis de là. À l'écoute de à gauche, Mathis. 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
1: Fous, folles et autres rebelles sur La Contemporaine et sur France Musique via l'appli Radio France, avec, à tout seigneur tout honneur, un fou de la création musicale du XXe siècle, j'ai nommé Karlheinz Stockhausen, et un lead sur les mots d'un rebelle, Charles Baudelaire, qui évoque un autre rebelle.

tel est l'amour, dit l'ange, avant que ton cœur ne se blase, à la gloire de Dieu rallume ton extase. Mais à la fin du poème de Charles Baudelaire intitulé Le Rebelle et choisi par Karlheinz Stockhausen dans ce livre de jeunesse, le damné répond toujours « Je ne veux pas ». Fous, folles et autres rebelles, comme je vous l'ai promis sur votre web radio de la création musicale, avec tout naturellement l'une des grandes créations récentes consacrée à un texte pour le moins provocateur et intitulé « L'agité du bocal ». L'auteur en est Louis-Ferdinand Céline et le compositeur, un certain doudingue nommé Bernard Cavana. Le sous-titre de l'œuvre est on ne peut plus clair, il s'agit, et je cite, « d'un bousin » pour trois ténors dépareillés et ensemble de foire. Et cette diffusion se veut aussi un hommage à l'un de ces trois ténors, Eugen Ostolassa, membre également du chœur de Radio France, est disparu brutalement le 27 janvier 2023. Quelque part, pour citer Cavana, entre le grossier et le raffiné, entre le trivial et le sublime.

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0: évidemment,
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2: Et puis de bien d'autres,
0: putain,
2: etc. Faites
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2: Maya.
0: Rien de grave.
2: Bien sûr.
3: J'entraîne un certain nombre au cul de celle à manière de...
2: Qui puis-je ?

0: saloperie gavée de merde.
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0: d'elle de nous prévenir. Un homme qui trouve naturel de dénoncer des hommes ne peut avoir notre conception de l'homme.
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revue est un très grand spectacle. L'on vous y verrait.

serait-ce assez cocasse? Vous-même, bien entendu, fort de votre texte au tout premier rôle, Othenia persifleur et philosophe! Il est facile d'imaginer sans coup de théâtre péripéties et rebondissements des plus farces dans le cours d'une féerie de ce genre. Et puis au tableau, elle s'est massacre général.

0: Une œuvre coup de poing, à la fois hommage et poésie, et pourtant bien loin de fermer les yeux sur les ignominies, notamment antisémites, de son auteur Louis-Ferdinand Céline. C'était à la JT du Bocal, le manifeste quasi-psychanalytique que nous adresse le trublion officiel de la musique contemporaine, j'ai nommé Bernard Cavana, avec l'ensemble Ars Nova, dirigé par Philippe Naon, et les trois ténors prétendument dépareillés que sont Christophe Crapez, Paul-Alexandre Dubois et Eouken Ostolassa. Hommage lui soit donc ici rendu.
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0: Fous, folles et autres rebelles sur votre web radio de la création musicale et de son passé récent, avec à suivre la singulière personnalité du compositeur, pianiste, vocaliste et performeur africain-américain Julius Eastman et sa composition fleuve au titre qui claque comme un cri, Crazy Nigger. Il la décrit lui-même comme organique et faite d'accumulation progressive suivie de désintégration qui matérialise dans une pièce comme Crazy Nigger son intention à lui d'explorer de manière dramatique son identité noire et gay à travers des motifs qui, dans le ton et la répétition, représentent un conflit exacerbé, particulièrement fort en émotion dans le cadre d'une écriture de type minimaliste. Grâce en soit rendue aux quatre pianistes de cette version parue en 2021 chez Sub Rosa, Mélanie Dalibert, Nicolas Horvat, Stéphanie Ginsburg et Willem Lachumia.

0: Crazy Nigger, œuvre fleuve au titre provocateur de Julius Eastman, né en 1940 et mort en 1990, qui met en scène et en musique, de manière également revendicative, son identité africaine-américaine, mais aussi son homosexualité, dans une période très riche créativement pour lui autour de l'année 1979. Et la version récente, ici, de quatre pianistes pour porter haut toutes les couleurs de cette musique singulière et rebelle, Mélanie Dalibert, Nicolas Horvat, Stéphanie Ginsburg et Willem Lachoumia.
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0: Autre folie à suivre sur votre web radio contemporaine, à connotation plus directement sexuelle, cette fois celle d'un personnage en rupture avec les conventions sociales de son époque et qui a retenu l'attention de Thomas Hades au point de composer tout un opéra à son sujet. Ce sera Powder Her Face. Le personnage, ou plutôt la personne devrais-je dire, c'est Margaret Campbell, duchesse d'Argyll, surnommée la Dirty Duchess, dont le divorce en 1963 a étalé sur la place publique rumeurs et ragots concernant ce qu'il faut bien appeler aujourd'hui sa liberté sexuelle, tout simplement, qui bousculait pour le moins l'ordre établi. En voici une scène emblématique où la duchesse, qui a appelé le garçon, le room service, le convainc de rester auprès d'elle, très auprès d'elle même, et moyennant finances.

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Quatrième scène de Powder Her Face, l'opéra de Thomas Hades consacré à celle qui fut surnommée en Grande-Bretagne la Dirty Duchess. La soprano Jill Gomez pour l'interpréter, elle-même devenue comtesse de Northusk, est dans une ligne vocale ici qui devient un véritable gargouillis extatique, bouche pleine littéralement, et où l'on imagine bien la situation entre son personnage et le garçon du room service qui se voit gratifié là d'une faveur toute particulière. Et lorsqu'il arrive à l'orgasme, c'est une ampoule de flash qui s'embrase sur scène. Une scène d'ailleurs, il faut bien le dire, qui a provoqué quelques remous lors de la création de l'opéra en juin 1995. Fous, folles et rebelles sur la contemporaine, et des trajectoires à suivre parfois très crues et inexplicables, comme celle de Léon, dont cette fois-ci Philippe Mion a fait un opéra largement acousmatique sur un livret du grand écrivain de théâtre qu'est Philippe Mignana. Mais pour l'instant, c'est un court portrait de Philippe Mion par Denis Dufour qui lui fera office d'introduction.